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0: pèse la coque, le H, la dope. Rien à faire dans le quartier. Seule et paumée, elle l'a laissé.
1: Je ne voulais pas.
0: Et puis voilà, on l'a placée. Un salaud de pasteur, un touche-à-tout, un maraudeur, chrétien pentecôtiste ou adventiste du septième jour.
1: Je ne voulais pas.
0: Un salaud de cinglé. À 15 ans, elle s'est dit que ça commençait à bien faire.
1: Non.
0: Elle l'a laissé là.